Merci. Bonsoir. On est prêt pour le show? On est prêt pour le show? Alors, je veux vous entendre. Faites du bruit, s'il vous plaît. Merci, on est ensemble. Le titre, c'est Mariage.

Merci. Merci. Alors, le prochain titre s'appelle Massa Nécissé. J'invite le maestro Cheikh Amadou Tidiane Seck, que je vous demande d'applaudir. Maestro!

Applaudissez pour vous encore. C'est ça, vous êtes trop gentil. Avoir un public chaleureux comme ça, ça mérite vraiment un bon show. Alors, on va vous donner un bon show ce soir.

Merci. Alors, ça continue toujours. On va faire maintenant un morceau qu'on a chanté pour les guerriers du Mali. Le morceau, ça s'appelle Bassoma. Alors, Bassoma, le guerrier. Maestro.

Merci. Merci. Le prochain titre, ça s'appelle Yekeke. Et là, on va se mettre debout tout le monde. Hein. On va faire la fête ensemble. C'est bon, vous êtes prêts? Vous êtes prêts? Ok. Everybody come!

tout le monde. On y va. Plus fort. Tout le monde ensemble. Est-ce que vous pouvez sauter comme moi? C'est bon, vous pouvez sauter comme moi. Everybody. On y va.

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Merci. Bonsoir. On est prêt pour le show? On est prêt pour le show? Alors, je veux vous entendre. Faites du bruit, s'il vous plaît. Merci, on est ensemble. Le titre, c'est Mariage.

Merci. Merci. Alors, le prochain titre s'appelle Massane Cissé. J'invite le maestro Cheikh Amadou Tidiane Seck, que je vous demande d'applaudir. Maestro!

Applaudissez pour vous encore. C'est ça, vous êtes trop gentil. Avoir un public chaleureux comme ça, ça mérite vraiment un bon show. Alors, on va vous donner un bon show ce soir.

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Merci. Alors, ça continue toujours. On va faire maintenant un morceau qu'on a chanté pour les guerriers du Mali. Le morceau, ça s'appelle Bassoma. Alors, Bassoma, le guerrier. Maestro.

Merci. Merci. Le prochain titre, ça s'appelle Yekeke. Et là, on va se mettre debout tout le monde. Hein. On va faire la fête ensemble. C'est bon, vous êtes prêts? Vous êtes prêts? Ok. Everybody down!

Est-ce que vous pouvez sauter comme moi? C'est bon, vous pouvez sauter comme moi? Everybody, on y va!